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0: Oui.
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1: Merci à Antoine Nete, mais je ne peux pas dire ça.
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1: Antoine Nete.
0: Oui.
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1: Na Antoinette.
0: Oui.
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0: Allô, Kiss FM.
1: Allô, Kiss FM.
0: Oui.
1: Antoinette, Antoinette.
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